0: Il a vu des choses particulières, des choses détestables, désolantes, élégantes, qui ne s'accordent pas, qui égarent le cœur. Il a vu des choses rares et peu rassurantes, des choses qui font battre le cœur que l'on ne peut comparer.
1: He saw an Ethiopian mercenary, a German doctor.
0: Il a vu des choses splendides, contrariantes et gênantes, des choses qui semblent éveiller la mélancolie. Il a vu des choses pénibles qui paraissent pitoyables, des choses d'une grâce raffinée qui frappent de stupeur. Il a vu des choses au nom effrayant qui paraissent affligeantes.
1: He saw an old eunuch dick, Willie the Dick, a 1910 banker with paralysis. He saw equilibris suck each other off, deafly.
0: Il a vu des choses bonnes quand elles sont grandes, charmantes. Des choses qui ne servent plus à rien mais qui rappellent le passé. Il a vu des choses enviables.
1: He saw a paregoric kid, melancholy baby, Lupita, a martyr to the industry.
0: Il a vu des choses qui font naître un doux souvenir du passé. Des choses embarrassantes et sans valeur. Il a vu des choses qui donnent
1: he
0: une impression jalouse.
1: Catatonics, agitated schizophrenics, a guard in a uniform of human skin, black buck jacket with curious yellow teeth buttons.
0: Il a vu les plus belles choses du monde,
1: kid,
0: qui ne sont bonnes à rien. Des choses qui semblent pures et vulgaires, sans retenue.
1: He saw a dilapidated disease in 1920 clothes, an Eskimo in heat. A gimp catch one in Philly. He saw a fat drag queen walking his Afghan hound. The vigilante.
0: Il a vu des choses difficiles à dire et désagréables à voir.
1: Jane, Bradley the buyer. He saw junkies sitting on the courthouse steps, waiting on the man.
0: Il a vu des choses loin du terme qui paraissent agréables. Des choses ravissantes qui tombent du ciel.
1: He saw an old wino pissing.
0: Il a vu des choses effrayantes, excessivement effrayantes.
1: Braubeck, El Hassan. He saw a baboon assistant, placenta wand, the afterbirth tycoon. A retired.
0: Il a vu des choses mauvaises, vénérables, gracieuses. Il a vu des choses tumultueuses qui font que passer.
1: He saw a contingent of howling psychopaths. He saw an Aztec strip blue feather robe from the naked youth, Bill Gaines, old Ike. He saw an advisor to the Freeland Republic, Cindy Idris, the
0: Narcissist.
1: He saw Arab notaries of the house, dancing boys striptease with intestines. He saw a leopard man, a hawk-yoked cannibal Indian, a battalion of rampant boars, a hogball black-assed communist.
0: Il a vu des choses qui distraient dans les moments d'ennui.
1: He saw
0: des choses qui remplissent l'âme de tristesse.
1: Old
0: il a vu des choses
1: Peoria.
0: Magnifiques.
1: One push
0: des choses que l'on peut guère sauver. Proches, bien qu'éloignées.
1: He saw a satyr, a naked Greek lad in aquilons. A mox trot along, cutting off heads. Citizens with
0: il a vu des choses appropriées dans une grande maison. Des choses que les gens ignorent le plus fréquemment. Il a vu des choses malpropres qui donnent confiance.
1: He saw Joselito, Carl, a hypochondriac.
0: Il a vu des choses que l'on méprise.
1: He saw an English colonial, assisted by five
0: colonies,
1: an explorer
0: en plissant
1: d'angoisse. He saw rock and roll, adolescent.
0: Il a vu des choses dont on n'a aucun regret. Des choses désagréables qui émeuvent profondément.

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